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1: Je salue toute la gang de Nissan Thetford qui est à l'écoute. Merci beaucoup d'être là en ce dimanche 17 mai. Toujours un plaisir de vous accompagner. Mon nom est Danaé Thériault et je suis avec vous jusqu'à minuit avec de la bonne musique, des bons hits comme à la

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Bon dimanche soir, Danaï Thériault qui vous accompagne aujourd'hui. Et demain, pour la fête des Patriotes, c'est congé pour votre équipe du matin. Donc, on part ça de même avec Jason. Ben, c'est de retour dès mardi, 6h. Soyez à l'écoute. Et sinon, Viva 105.5. Demain matin, ben, c'est une programmation spéciale pour la fête des Patriotes qui vous attend. Vous allez pouvoir écouter le tout sur le Viva 105.5.com. Super.

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C'est un événement qui est présenté au centre de congrès de Thetford. Et si vous voulez plus d'infos, rendez-vous sur pleinairthetford.com et toute l'information s'y retrouve. Je vous répète, le

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Je salue toute la gang de Nissan Thetford qui est à l'écoute. Merci beaucoup d'être là en ce dimanche 17 mai. Toujours un plaisir de vous accompagner. Mon nom est Danaé Thériault et je suis avec vous jusqu'à minuit avec de la bonne musique, des bons hits comme à l'habitude. Merci d'être là. Ouais!

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Bon dimanche soir, Danaï Thériault qui vous accompagne aujourd'hui. Et demain, pour la fête des Patriotes, c'est congé pour votre équipe du matin. Donc, on part ça de même avec Jason. Ben, c'est de retour dès mardi, 6h. Soyez à l'écoute. Et sinon, Viva 105.5, demain matin, c'est une programmation spéciale.

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C'est un événement qui est présenté au centre de congrès de Thetford. Et si vous voulez plus d'infos, ben rendez-vous sur pleinairthetford.com et toute l'information s'y retrouve. Je vous répète le site web au cas où vous n'avez pas eu le temps de le noter, pleinairregionthetford.com. Un bon dimanche 17 mai. Merci d'être à l'écoute.

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1: Hey, bon matin, on est en mode de week-end, même si on est lundi, parce qu'évidemment, c'est un long week-end. On prolonge les choses en fin de semaine. Je m'appelle Valérie Cormier. Je vous souhaite un bon réveil. C'est le 18 mai aujourd'hui, Journée nationale des Patriotes au Québec et sinon ailleurs au Canada. Ben, partout au Canada, en fait, c'est la fête de la reine Victoria. Alors, deux événements qui font en sorte qu'on a une journée de congé. Moi, honnêtement, c'est surtout ça là, que je retiens. Qu'est-ce qui est ouvert? Qu'est-ce qui est fermé? On va, entre autres, faire le tour de ça pour clarifier le tout. C'est toujours une question que je me pose, moi, à chaque modus de congé férié. Alors, on va éclaircir le tout. Il y a Patrice Michaud qui s'amène juste avant Cœur de pirate et Mélancolie. Bon réveil, survivant!

0: parce que c'est un long week-end, justement, et on prolonge la fin de semaine. On est le 18 mai. Vous êtes sur les ondes de Viva à la maison. Est-ce que vous répétez souvent le nom de votre enfant qui ne vous entend pas parce qu'il a ses écouteurs sur les oreilles? Et là, comme on dirait en anglais, don't get me wrong, très pratique, les écouteurs. Évidemment, c'est nous qui les avons achetés, hein, pour pas entendre toutes les vidéos TikTok et puis les jeux souvent très dynamiques. Mais il faut quand même surveiller ça, les écouteurs chez les enfants. Selon des données de Santé Canada, environ un jeune sur deux présenterait déjà des symptômes liés à une perte auditive, souvent à cause d'une utilisation trop intense des écouteurs. Pour vous donner une idée, un téléphone au volume maximum peut atteindre environ 110 pardon, décibels. Et normalement, les experts recommandent de rester autour de 75 décibels pour limiter les risques. Alors, peut-être faire une petite vérification à quel volume tu écoutes ça dans tes écouteurs. Peut-être faire attention là, pour protéger leur audition à long terme. Il y a Sean Paul qui est là avec Hold My Hand sur Viva.
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0: Est-ce que c'est ouvert ou fermé aujourd'hui en raison du férié, le congé Fête de la Reine ou encore Journée nationale des Patriotes? Ben, je voudrais que le mot d'ordre aujourd'hui, c'est pas mal, c'est ouvert. Ce qui est surtout fermé, c'est tout ce qui est banque, caisse, bureau de poste, points de service fédéraux, provinciaux, centres de services de la SAAC également. Mais pour ce qui est de la SQDC, la SAQ, les pharmacies, les restaurants, les éco-centres, les stations-service, les épiceries aussi, tout ça est ouvert aujourd'hui. Donc, j'aime ça, ces périers-là. C'est comme on est en congé, mais en même temps, on n'a pas besoin de se planifier non plus une razzia parce que tout est fermé ce jour-là. Je m'appelle Valérie Cormier. Je vous souhaite un bon lundi matin. C'est le 18 mai. On est ensemble jusqu'à 11h avec notamment la meilleure musique. Quelque part de danse en ligne, peut-être, avec William Cloutier et Zach Chico, où on dansait autrefois. Ça s'en vient après ceci.
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1: Vous êtes sur les ondes de Viva. Bon, lundi matin en mode week-end, fête de la reine ou journée nationale des patriotes. On a congé. Voici deux frères à Nirvana.

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0: J'espère que vous allez bien. Bon réveil. C'est lundi le 18 mai aujourd'hui. Je m'appelle Valérie Cormier et on prolonge le week-end ensemble. Je vous invite à être là également un petit peu plus tard en matinée à 11h puisque ce sera le spécial Fiesta Tropical qui va se poursuivre. Et vous allez voir plein de chansons ensoleillées pour accompagner votre journée. Est-ce que vous allez faire des rénos en fin de semaine? Êtes-vous là-dedans? C'est-tu la journée des finitions, des projets de la fin de semaine? Dans les prochaines minutes, je vais vous parler des rénovations qui sont les plus regrettées. Alors, il y a des choix quand même qu'il faut prendre le temps de faire si on ne veut pas regretter par la suite. Véronique Ducaire s'amène d'abord de Kenji Girac.
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0: 8 mai aujourd'hui, je vous souhaite que ce soit une journée de congé. Avez-vous entrepris des rénos en fin de semaine? Si vous en planifiez, puis que c'est pas encore fait, il y a 3 rénovations que plusieurs propriétaires disent regretter le plus à long terme. D'abord, une cuisine qui est belle, mais qui est pas pratique au quotidien. C'est important, la cuisine, qu'elle soit fonctionnelle. Parce que oui, c'est le fun qu'elle soit belle, mais quand on a de la difficulté à faire ce dont elle est supposée nous aider à faire, là, c'est plus compliqué. Ensuite, il y a les choix du plancher. Plusieurs disent avoir choisi trop vite un matériau ou une couleur qui a mal vieilli avec le temps. On change pas les planchers à tous les mois, là. Donc, faut choisir quelque chose qui va bien vieillir. Et finalement, les erreurs cachées dans les murs, tout ce qui est isolation, insonorisation. Il y a beaucoup de regrets à ce niveau-là. Donc, c'est le fun de s'inspirer sur Pinterest. Mais assurez-vous que ce soit pas juste esthétique, mais bien pratique, fonctionnel et durable aussi dans le temps. Il y a Lou-Adriane Cassidy qui s'en vient. Bon réveil.
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Agnès avec Willy Smith sur les ondes de Viva. Bon, lundi de congé dans un instant, Mika. Et d'abord, la version bilingue de Home avec Roxane Bruno et Michael Bublé.

Rien de mieux que la musique de Sale Barbe pour nous accrocher un sourire aux lèvres. On les entendait avec Casser la table. Bon réveil, on étire le week-end. Survivant, c'est lundi matin, mais c'est comme un dimanche dans le fond. Voici Ariane Moffat.

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0: prendre vraiment pour un lundi. Moi, je dis que c'est un dimanche. Est-ce que vous me suivez? On est ensemble jusqu'à 11h. J'ai plein de bonne musique pour vous accompagner, que ce soit dans vos rénaux, dans votre relaxation, dans votre préparation de la semaine, notamment du Bruno Mars qui s'amène et qui dit matin, dit café, voici un petit espresso avec Sabrina Carpenter.
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0: Dans les derniers jours, il était en spectacle du côté de New Richmond, Gaspé, Rimouski. Il m'a fait bien rire Marc Dupré sur les réseaux sociaux parce qu'il y avait un des soirs de spectacle où c'était un match de hockey en série. Donc là, il faisait une petite vidéo pour dire OK, c'est les séries, on va vous dire le score quand même. Venez faire un tour à New Richmond. J'imagine que les gens se sont quand même déplacés, mais pas facile de rivaliser avec le Canadien de Montréal. D'ailleurs, on reprend l'action ce soir. On pourra s'en reparler. Taylor Swift, elle s'amène dans un instant.
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0: match décisif de la série entre le Canadien de Montréal et les Sabres de Buffalo. Ça va se passer d'ailleurs du côté de Buffalo. On dirait que ça, j'aime moins ça. Mais des fois, ils nous font des surprises. Alors, l'affrontement, évidemment, sera corsé. J'espère plus corsé que le dernier match. Mais on sait à travers la série là, que, bon, on va dire que c'était une mauvaise soirée. On sait qu'on est capable parce qu'on a quand même réussi à remporter 3 de ces matchs, n'est-ce pas? Alors, j'ai bien hâte de voir ça. Je vais être sur le bout de mon siège. Ce soir, c'est sûr, il y a One Direction qui s'amène. Jelly Roll est là juste avant avec I Am Not Okay.
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0: Si vous vous posez la question aujourd'hui, sont fermés surtout tout ce qui est gouvernemental, banque, ce genre de choses-là, bureau de poste. Mais sinon, la vie continue. J'aime ça des fériés comme ça, épicerie, centres commerciaux, SAQ, SQDC. C'est ouvert aujourd'hui, restaurant, entre autres. Alors, on peut faire nos petites choses tranquilles parce que des fois, on a des journées de congé, mais tout est fermé. Fait qu'on dirait qu'on est comme pris dans notre journée de congé, mais ce sera pas le cas aujourd'hui. Un classique de Shania Twain s'en vient, une des chansons d'amour les plus chantées, notamment dans les mariages. Ça s'appelle From This Moment. Après ça, c'est...
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Ça fait déjà 30 ans pour l'album mythique Pigeon d'argile de Kevin Parent. Il a célébré ça en invitant plein d'artistes à chanter avec lui sur un album anniversaire. On va l'entendre avec Francis de Grandpré pour Father on the Go dans un instant, juste avant The Flame, voici Cheap Trick. Vous êtes sur les ondes de Vivant. Merci d'y être ce lundi de congé, j'espère, pour vous.

0: c'est Olivier Bombardier qui s'occupe de vous dans un instant avec la fiesta tropicale. On essaie d'attirer l'été à l'avance sur les ondes de Vivant et je vous garantis qu'Olivier a la meilleure playlist pour vous accompagner pour le reste de la journée. Moi, c'est Valérie Cormier. On va se retrouver le week-end prochain. Bonne journée. Bye bye.
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4: J'ai mon petit chapeau, mes lunettes. Je pense que je suis prêt à animer le show Viva, la fiesta tropicale. Élie Bombardier qui vous accompagne aujourd'hui. J'espère que votre journée se passe bien, que vous soyez en congé ou pas en congé, c'est pas grave. Je vous emmène dans le sud avec moi parce que vous avez pas besoin de valise pour le show, pas besoin de billets d'avion, c'est gratis. Bienvenue dans Viva la fiesta tropicale. Rien que des hits pour vous transporter dans le sud. Exemple, Elvis Crespo, Suavemente. À Viva, la musique. Suave.

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2: Olé, il paraît qu'écouter de la musique qu'on aime peut influencer notre humeur assez rapidement. Puis honnêtement, pas besoin d'un laboratoire pour confirmer ça, là, on le sait tous. Là. Une chanson en bar, puis soudainement on tape du pied, on chante un peu, puis on commence à sourire sans raison précise. Et c'est fascinant parce qu'une toune qu'on a entendue 100 fois peut encore avoir le même effet, contrairement à certaines alarmes de téléphone. Mais celle-là, c'est pas une alarme, non. C'est une façon très précise d'aller dans le sud gratuitement grâce à Viva, la fiesta tropicale.

0: Je me sens vraiment dans le sud. Comme si j'avais eu un bronzage qui fait mal. Vraiment mal, mal, mal. Oli Bombardier qui vous accompagne dans la Viva la Fiesta tropicale. Je disais récemment que plusieurs personnes associent davantage leurs souvenirs à des moments qu'à des objets. OK? Puis ça m'a fait réfléchir à une affaire parce qu'on oublie rapidement ce qu'on s'est acheté il y a quelques années. Un voyage improvisé, une soirée drôle ou un été particulier, là, on va s'en souvenir toute notre vie. Comme la musique ici, qu'on joue à Viva la musique. Tout à l'heure, on va pouvoir entendre Danza Kururo. Ça s'en vient très bientôt. Restez là.
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2: Sentez-vous la chaleur qui monte grâce à Viva, la fiesta tropicale? Il y a quelque chose qui revient souvent dans plusieurs discussions sur le bien-être et l'idée qu'on a parfois oublié de ralentir. Parce qu'aujourd'hui, même nos pauses sont occupées. T'sais, on mange en regardant notre téléphone, puis je me suis dit, hey Oli, c'est quand la dernière fois que t'es allé à l'extérieur, que t'as pris le temps, sans écran, sans distraction, sans rien faire? Je pose la question, mais là, je pense que je réalise qu'il y a plusieurs d'entre vous qui sont dans le trafic. Ben, une chance que Viva la fiesta est là avec Mitsu. C'est chaud. Viva, ben, c'est la musique.
3: C'est chaud.

0: J'ai vu passer quelque chose qui m'a fait tellement sourire. Plusieurs adultes disent qu'une de leurs plus grandes joies aujourd'hui, c'est lorsqu'un plan est annulé à la dernière minute. Moi, ça me fait rire parce qu'à 20 ans, si moi j'avais une annulation, la tragédie. Maintenant, aujourd'hui, je suis comme, oh non, pour vrai, oh, mais intérieurement, il y a une petite célébration discrète qui commence, une soirée libre, un pyjama, aucune obligation. Une chance que Viva est là. Pour vrai, une chance qu'elle est là. Avec Viva la fiesta tropicale, tout à l'heure, on va pouvoir entendre We No Speak Americano à Viva, la musique. Olé!
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1: Est-ce juste moi qui se crois que on est dans le sud? Je pense qu'on est dans le sud. Je suis votre maroucho du jour, mais votre maroucho québécois qui mange de la poutine en ce moment. Bienvenue à Viva la fiesta tropicale. Il fait tellement chaud ici, c'est normal, on met rien que la chaleur en musique. J'ai envie de parler un peu du bien-être parce que pour moi, du bien-être, c'est prendre un café dehors, écouter une musique en repeat et marcher quelques minutes dehors avec les petits oiseaux qui font tweet, tweet, tweet, tweet. Mais sinon, en me déhanchant, il y a une toune que j'aime bien me déhancher dessus et on l'écoute à Viva, la musique, la SketchUp. The Ketchup Song. Oh!

0: J'aime ça quand on se met dans l'ambiance. On dirait en ce moment que je porte des gougounes. Oui, mais j'ai pas de sable qui me rentre dans mon maillot de bain. Il y a une affaire fascinante avec les souvenirs. Il y a certaines recherches qui suggèrent que la musique est particulièrement forte pour faire remonter des émotions et des moments précis. Puis ça explique quelque chose que tout le monde a vécu, hein? Une chanson va jouer, puis soudainement, on voyage. En auto, en road trip, en vacances, on est chez notre meilleur ami, n'importe qui. C'est drôle, ça. On vit des moments avec la musique. Même tout à l'heure, on va en vivre avec Smash Mouth, Walking on the Sun à Viva, la musique.
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Bouté, oui. Déboutonner un bouton de ma chemise. Comme ça, on va pouvoir faire passer l'air frais. En musique, je l'adore, ce groupe-là. Puis ça fait rayonner le soleil sur un moyen temps avec la compagnie créole.

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1: 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Il y a aussi un phénomène qui me fait bien sourire. Plusieurs personnes disent que certaines odeurs leur ramènent discrètement en enfance. Que ce soit de la crème solaire, un repas, l'odeur après la pluie, du gazon. Moi, le gazon, là, ça me ramène en arrière quand mes parents allaient au dépanneur pour aller m'acheter le popsicle aux bananes. Ça, ça faisait du bien dans le bidon à Holly Bombarder. Hey, restez là parce que Mucho Mambo Sway arrive à Viva la musique. Oh, je sais, on vous ramène dans le sud. C'est gratuit à Viva.
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2: Ali Bombardier qui vous accompagne en ce lundi de congé. Il y en a, je sais, qui sont en vacances, mais merci d'être avec nous parce que je vais te transporter ça, moi, dans le sud. Il y a une étude qui disait que plusieurs personnes ressentent davantage de bonheur lorsqu'elles dépensent leur argent pour une expérience plutôt qu'un objet. Parce que moi, quand je vais faire une expérience et que je vais dépenser de l'argent, je vais plus m'en souvenir qu'un objet. Mais ça dépend. Vous en pensez quoi? Ce que je vais me souvenir, c'est de cette chanson-là. Ricky Martin, The Cup of Life à Viva, la musique.

0: spécialité du chef aujourd'hui, c'est la fiesta tropicale avec Oli Bombardier. J'espère que vous allez bien en ce lundi de congé. Est-ce que vous avez déjà écouté une chanson à l'époque et par la suite, vous êtes dit, je suis pas sûr, je l'aime pas. Mais après plusieurs années, vous dites, voyons, elle est bien bonne. Eh bien, tout à l'heure, moi, j'aimais pas cette chanson-là. Je vais être franc avec vous. Fruit de la passion, tic-tic-tac. Mais aujourd'hui, à chaque fois que je l'entends, 10 ans plus tard, je suis comme, voyons donc, j'adore ce hit-là. Ça fait fiesta en tabarouette pour Viva la fiesta. La musique reste là.
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2: Viva la fiesta tropicale. Il y a quelque chose qui arrive chaque année. Dès quand il fait chaud, les gens changent complètement. Ils changent, sérieusement. Dès que le soleil sort un peu, tout le monde devient souriant. Ça fait plaisir.

fait 12 degrés, beaucoup trop de vent, mais dans sa tête, c'est Cancun depuis 3 semaines déjà. Et une chanson qui me donne envie, oui, d'enlever en ce moment mes sandales, c'est une tune, une chanson des trois accords. Et c'est tout nu sur la plage. Ici, c'est comme un karaoké, parce que Viva, c'est la musique. L'autre.

0: officiel que l'été approche parce que on a tous notre déclencheur personnel. Pour certains, c'est la première terrasse. Pour d'autres, entendre quelqu'un dire « On mange dehors ce soir! » Ça, c'est le fun, ça. Puis, il y a aussi ceux qui savent que l'été arrive quand ils commencent leur combat annuel contre un moustique dans leur chambre à 2h du matin. Tu sais, le petit hey, ça me gosse. Mais ça sent l'été sur un moyen temps. Ça sent ici à Viva la Fiesta.
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2: Il paraît que plusieurs personnes associent expérience qu'à des objets. Puis je trouve que l'été, c'est champion de ça. Vraiment champion parce qu'on oublie rapidement ce qu'on s'est acheté l'an passé. Mais tu sais, un road trip entre amis, une crème glacée après souper, une soirée chaude. Puis en même temps... les terrasses, ça fait penser à l'été. Ça fait penser à l'été. Et peut-être que vous y êtes en ce moment, en ce lundi de congé. N'oubliez pas, parce que ici, à Viva, c'est Viva la fiesta tropicale. Votre exemple, c'est Marshmello avec Esta Vida à Viva.

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1: Il y a une chose qui me fascine durant l'été, même si on n'est pas encore l'été, là. C'est pas grave, parce que ça s'en vient bientôt. On dirait que les règles normales vont disparaître un peu. Une marche après le souper, on dirait que ça devient une activité. Une terrasse, ça devient un événement. Et manger dehors devient automatiquement un peu plus chic. Même un hot dog sur une table de patio, ben ça donne l'impression qu'un chef 5 étoiles te l'a préparé juste pour toi. Puis nous autres, on vous prépare toujours la meilleure musique ici à Viva, parce que Viva, c'est la musique. Tout à l'heure, Taylor Swift, Cruel Summer. Ah, je sais, on est bon.
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Son qui sent les vacances, celle qui joue là, puis immédiatement, ben ton cerveau, il fait tout de suite ses valises, hein. On met tout de suite ça dans le GPS. Quelqu'un vient t'apporter tes lunettes de fumée. Tu baisses les fenêtres de ton véhicule. Puis il y a tout le temps quelqu'un à côté de toi qui chante un peu trop fort, comme s'il était vraiment dedans. Alors on danse. Ouais, je continuerai pas là-dessus. Mais tant qu'à faire à la chanter, pourquoi pas l'entendre directement à Viva la Fiesta. Ah, Viva la Fiesta tropicale avec Stromae. Alors on danse.

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1: Viva! Un smoky. Ben voyons, ça sent l'été, mesdames, messieurs. Viva! La fiesta tropicale débarque chez vous. Ali Bombardier qui vous accompagne. Mais c'est vrai qu'il y a des odeurs qui nous font penser à l'été, hein? Tu sais, quelqu'un qui s'est mis un peu trop de crème solaire, ça sent l'été. Le barbecue, ça sent l'été aussi. L'herbe chaud, qui fraîchement coupée, devrais-je dire, ça. Ça sent l'été. La piscine, le chlore, ça sent vraiment la piscine. Oui, ça sent la piscine, Ali, mais ça sent surtout l'été. Ça sent surtout l'été. On prend une courte pause, mais on revient avec Taki Taki, DJ Snake, Selena Gomez, Ozyna et Cardi B à Viva.
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1: Viva! La question existentielle, on va l'appeler la question existentielle tropicale. Pourquoi un café goûté dehors sur une terrasse, c'est toujours meilleur? Ah oui, sérieusement, là, je suis convaincu. Convaincu qu'il y a une loi scientifique là-dedans. Même chose pour une boisson froide. En vacances, tu peux la faire exactement pareil à maison. Même recette, même ingrédients. Mais ça goûtera jamais pareil. Il va toujours manquer probablement deux ingrédients essentiels. Les sandales et absolument aucune responsabilité. Puis ici à Viva, t'as aucune responsabilité. T'as juste à monter le volume avec Harry Styles, Watermelon Sugar.
2: C'est ça.

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1: Viva. Il y a quelque chose qu'on fait tous, je suis sûr à 100%, avant les vacances. Regarder des photos du sud ou des destinations pendant beaucoup trop longtemps. Tu sais, tu regardes ça pendant 5 minutes, puis une heure plus tard, tu compares des hôtels comme si tu partais demain matin. Moi, des fois, là, j'allais voir sur les sites internet, bon, où que ça me tente d'aller, mais que j'ai pas l'argent pour vraiment le payer. Mais grâce à Viva, la fiesta tropicale, on vous amène directement dans le sud tout à l'heure. Willy William, trompetta à Viva, la musique. Restez là.
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Personnes disent ressentir un niveau de bonheur plus élevé lorsqu'elles sont près de l'eau, que ça soit la mer, un lac, une piscine, une rivière, peu importe. Il y aurait quelque chose de naturellement apaisant là-dedans. Puis honnêtement, pas besoin d'études pour confirmer ça, là. Regarde quelqu'un devant l'océan, immédiatement, là, la personne devient philosophe. Après 3 minutes, là, elle regarde loin puis elle dit quelque chose comme « Ah, ça fait réfléchir pareil, hein, la vie. L'eau, ça a des pouvoirs, comme la musique. Olé, olé! 11:30 à vie.

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1: Une heure enfermée au bureau, ça ressemble pas à une heure assis dehors au soleil. Une soirée d'été là sur une terrasse, ça file toujours beaucoup trop vite. Puis à l'inverse là, ça existe aussi, attendre quelqu'un qui dit « Ah, j'arrive dans 2 minutes là » pendant qu'il prépare la voiture pour partir en vacances. Ça, c'est l'heure la plus longue de l'univers, mais ici, à Viva, on niaise pas. On niaise vraiment pas. Ben non! Hey, tout à l'heure, on va pouvoir entendre Con Calma de Daddy Yankee et Justin Willington, Aiko Aiko avec Small Jam. Ça, ça décroche sur un moyen temps quand on est en vacances avec Viva.
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chance aujourd'hui. Êtes-vous du type organisation extrême ou type aventure? Parce que il y a deux catégories de gens, là. Ceux qui préparent une liste, une autre liste et probablement une liste pour vérifier la première liste. Puis il y a les autres, ceux qui partent en vacances sans liste. Et hey, ça, là, je trouve ça, ils sont extraordinaires, ces gens-là. Ils préparent rien. Mais t'as pas besoin de préparer grand-chose quand t'écoutes Viva, la fiesta tropicale, parce que t'as juste à te détendre sous le soleil avec Summer Night, John Travolta et Olivia Newton-John. Viva, c'est la musique.

0: Viva, viva la musique! Je suis tombé sur un sondage où plusieurs personnes disaient que leur plus beau souvenir d'été n'était pas nécessairement un grand voyage. Souvent, c'était quelque chose de beaucoup plus simple, comme une soirée improvisée, un feu dehors, un road trip entre amis ou un moment qui n'était même pas prévu. Puis, je trouve ça beau parce qu'on passe beaucoup de temps à organiser des affaires extraordinaires alors que les meilleurs souvenirs là arrivent parfois complètement par accident, comme plusieurs grandes aventures québécoises qui commencent par « Hey! » On arrête juste 5 minutes. On arrête juste 5 minutes, puis on revient avec Los del Rio, Macarena, à Viva.
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1: Il existe deux catégories de personnes, OK? Parce que l'été s'en vient, on met la musique fort dans le char, le soleil qui plombe sur notre doux visage, puis soudainement, on devient des vrais artistes internationaux, là. Comme je disais, il existe deux catégories de personnes quand on arrête à un feu rouge. Ceux qui arrêtent immédiatement de chanter quand quelqu'un les regarde, puis ceux qui continuent avec encore plus de passion, là. Hey, ceux-là méritent un respect immense. Puis là, ben, montez le volume parce que là, vous allez devoir chanter pas à peu près avec Magic System. Ambiance à l'africaine, à Viva!

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1: Je me demande quelque chose, OK? Avez-vous une chanson qui sent automatiquement les vacances? Celle qui joue, puis immédiatement, là, ton cerveau ouvre les fenêtres de l'auto, met les lunettes de soleil, puis part en vacances. On part en voyage. Let's go, on sort les valises, passeport, on part en voyage. Puis des fois, ben, ouais, c'est vrai, là, des fois, on n'a pas beaucoup d'argent pour aller en vacances, mais une chance qu'on a la radio. Oui, pour vous transporter avec la meilleure de la musique. Qu'est-ce qui s'amène? Oh, Luis Fonsi, Daddy Yankee, Justin Bieber, Despacito. Je vais arrêter de chanter, là. C'est mieux que Justin et Luis Fonsi le fassent à ma place à Viva.
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2: Parlons vacances dans le Sud. Une petite minute. Parce que il y a un phénomène universel qui existe. Dès quand on arrive dans un tout inclus, ben notre cerveau, là, il oublie complètement les règles normales. Exemple, là, à maison, un petit déjeuner rapide avant le travail, puis en vacances. Mais mystérieusement, on est capable de manger 3 assiettes de fruits, des croissants, puis quelque chose qu'on sait même pas à quoi on pourrait l'identifier. Puis après, tu dis, ouais, je pense que j'ai trop mangé, je pense que je vais aller prendre une petite marche. Ben, pas besoin d'aller prendre une petite marche, t'as trop mangé, mais à

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Québec. Puis je pense qu'on a tous ce sentiment-là. L'été, la belle journée passe beaucoup trop vite. Une journée d'hiver là de férié, ben des fois ça peut durer 48 heures là. Mais une soirée parfaite en juillet, en juin, en mai, ben elle disparaît en 5 minutes quand il fait beau. Je sais pas qui gère ça, mais faudrait revoir le système. Puis si tu te sens un peu plus mollo aujourd'hui, ben attends de voir la compagnie créole avec ça fait rire les oiseaux à Viva.

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2: Olivier Bombardier qui vous accompagnait dans le spécial du jour qui était Viva, la fiesta tropicale. Bien content de vous avoir accompagné aujourd'hui. J'espère que vous avez passé d'excellentes vacances, que vous ayez été avec votre famille, vos amis. Ça a été un grand plaisir de vous accompagner aujourd'hui. Donc, profitez-en en ce soir. Et pour ceux qui ont travaillé, ben lâchez pas. Lâchez pas. Dites-vous que le congé a été sûrement déplacé ailleurs. Encore une fois, mon nom est Oli Bombardier, puis je vous souhaite une bonne fin de journée à tous, puis on se dit à la prochaine, à Viva!

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En cette journée de la fête des Patriotes, merci d'être à l'écoute du Viva 105.5. Danaï Thériau qui était avec vous pour passer sa soirée. Et demain, on commence la journée avec Jason qui va être de retour avec On part ça de même. Et on a une entrevue avec Marie-Carine Boucher de la JT

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1: C'est cette semaine le retour des journées gratuites de vente débarras à la ville de Thetford du 22 au 24 mai pour être exact pour les secteurs de Black Lake, Pont-Briand et Robertsonville. Si vous voulez plus d'infos là-dessus, ben rendez-vous sur villethetford.ca et sinon ben c'est cette semaine que vous pouvez en profiter de ces journées gratuites vente débarras. On est le lundi 18 mai. Merci d'être à l'écoute. Mon nom est

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